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1: Parce que soupçonné d'avoir soustrait 2 milliards 200 millions d'euros de chiffre d'affaires à l'impôt depuis 2009 en les transférant à l'étranger, au Luxembourg, en Suisse, de l'argent discrètement versé par les magasins franchisés, Sophie Dalton.
2: Le même phénomène troublant revient ces dernières années dans les comptes de la filiale McDonald's Ouest parisien. Parmi les résultats évoqués par ce document, par exemple en 2011, le bénéfice, après déduction des charges salariales, atteint près de 20%, ce qui représente environ 15 millions d'euros. Et puis, deux lignes plus loin dans le document, à côté de la mention « autres charges », 13,5 millions d'euros disparaissent. Alors, à quoi conserver cet argent? Gilles Combard est délégué CGT dans cette filiale, secrétaire des comités d'entreprise, qui avance les explications.
3: Bonsoir, et bien, bonsoir, c'est bienvenue à tous, à cette émission spéciale du journal de
4: 20h.
5: Une règle qu'il prétend être généralisée à l'ensemble du système McDonald's.
6: C'est faux, rétorque l'enseigne, tient à avoir cédé les restaurants franchisés, près d'un milliard d'euros d'impôts depuis 2009.
7: Aussi les restaurants franchisés, près d'un milliard d'euros d'impôts depuis 2009.